Tous ces choses-là, impossible à savoir. Tu m'as raconté n'importe quoi, et moi j'étais pas au niveau. J'ai trouvé un vieil bouquin, c'était la tienne à l'époque. Dedans il y a quelques mots qui sont soulignés par toi. Ce livre s'appelle Obsession.

l'occasion, et ça expliquera pourquoi tu as choisi moi avec ces livres-là. Ça fait tourner quelques vis dans mon cerveau, et maintenant je vois plus clair. Est-ce que c'est vraiment mon désir?

out of print. Depuis très longtemps, ce livre s'appelle Obsession, enquête sur les délires amoureux.